0: t'as fait un bon job.
1: No, no, no.
0: Murderer. 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Pour Bakruma. Rebellion, the recaller.